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2: La nuit n'est jamais complète. Il y a toujours, puisque je le dis, puisque je l'affirme, au bout du chagrin, une fenêtre ouverte, une fenêtre éclairée. Il y a toujours un rêve qui rêve, un désir à satisfaire, un cœur généreux, une main tendue, une main ouverte. Quelques vers du poème « La nuit n'est jamais complète » de Paul Éluard, qui résume ce que j'ai un peu envie de faire ce matin, vous tendre la main, moi aussi, pour parcourir les sentiers de l'éternité.

C'est porté par cette rêverie signée Debussy par Xavier Demestre que vous atterrissez sur les sentiers de l'été. Julie Daou avec vous en ce dimanche qui s'anime tout doucement. J'espère que vous allez bien. C'est bizarre parfois la manière dont on peut fluctuer selon l'endroit où on est dans notre vie. Puis ça peut même se transformer dans une même journée, là. On dirait qu'il y a des passages où on affronterait n'importe quelle épreuve en menant des défis. Alors qu'il y en a d'autres où on aurait juste envie d'une petite pause de l'existence. Malheureusement, on n'a pas toujours le contrôle là-dessus, mais je trouve que ce qui s'en vient est parfaitement de circonstance pour trouver une forme de compromis entre tout ça. C'est comme si Tchaïkovski avait compris qu'on peut avoir des objectifs, mais qu'en ce début de fin de semaine, ce serait pas mal s'ils étaient quand même atteignables. C'est ce qu'il nous offre avec ses pièces de difficulté moyenne pour piano, ça a le mérite d'être clair, qu'on écoute toujours ici par Xavier Demestre.

Xavier Demestre jouait Obad de Prokofiev. La violoniste Marie Nadeau-Tremblay m'impressionne beaucoup. Elle a une démarche qui me touche. Elle a réfléchi à son album Prélude et solitude pendant la pandémie. Elle passait de longues heures avec son instrument à pratiquer, mais aussi à rêver, à écrire. Et cette solitude-là peut ne pas qu'être négative. Elle peut aussi être nourrissante, douce, invitée à des moments d'introspection. Ça a été comme ça pour elle. Ces moments-là étaient tantôt teintés d'émerveillement, tantôt de nostalgie, mais très pleins. Et peu importe la forme d'art à travers laquelle elle choisit de s'exprimer, ce qu'elle souhaite, c'est partager l'atmosphère d'un instant précieux. Et ça, ce sont ses mots. Elle a donc imaginé son disque comme une invitation dans sa tête. Et pour chaque œuvre qu'elle a sélectionnée, elle a associé un poème qu'elle a elle-même écrit pour créer une forme de pont entre une musique d'autrefois et ses réflexions d'aujourd'hui. Alors voici ces mots pour accompagner quelques fantaisies pour violon de Téléman. Je n'ai pas encore pensé à l'herbe, à l'été. L'été me connaît bien. J'ai été près des lys tandis que les carouges chantaient. Usés, les roches sur le sentier sont ailleurs et peuplent les rêves des champs et des prés, les ramages édentés. Au-delà des cheminées du village sont cernés de calmes blondins. Bercés de vers, de brindilles et de foin, les bras allongés des aulnes pendent légers.

Magnifique ode à la liberté que ces quelques fantaisies de Télémane par Marie Nadeau-Tremblay qui était suivie d'un prélude de Nogueira. On se quitte le temps d'aller cueillir les dernières manchettes. On s'y rend toujours avec Marie Nadeau-Tremblay, rejointe ici par Sylvain Bergeron et on se retrouve dans quelques minutes sur les sentiers de l'été. À tout de suite.

C'est sous les doigts de Célimène Daudet qui jouait Ludovic Lamotte que vous accostez sur les sentiers de l'été. Très heureuse de vous y retrouver ou de vous y accueillir si vous venez de vous joindre à nous. Julie Daou avec vous en ce matin qui s'affirme de plus en plus. L'identité, c'est quelque chose qui est toujours un peu en mouvement, mais il y en a pour qui, disons, les vagues sont un peu plus fortes. Celle qu'on vient d'entendre, Célimène Daudet, a une maman d'origine haïtienne, mais c'est un pays qui est resté assez lointain pour elle. Elle parlait pas la langue, il y a peu de choses qui la liaient à Haïti, à part peut-être quelques photos accrochées au mur et quelques épices dans certains mets préparés par sa mère. En vieillissant, elle a eu un besoin presque urgent de renouer avec ses racines. Et ça a été vraiment un choc, un beau choc par exemple. On parle souvent de la fierté, de la résilience des Haïtiens. Et elle, elle l'a comme vu pour une première fois, particulièrement chez ceux qui ont rien et qui pourtant, comme elle le dit elle-même, ont l'art au bord des lèvres chevillé au corps, créant à partir de rien avec rage et passion. Et on chantera et on dansera pour célébrer la vie et se souvenir que l'on respire. Donc pour elle, ça a été comme une espèce d'élan vital auquel elle a tout de suite eu envie de participer. Et tranquillement, elle a fait de ce pays-là qui était loin le sien. Il est devenu de plus en plus proche de son cœur. Elle a même fondé un festival de piano là-bas. Et elle a enregistré le disque dont on va entendre deux extraits, « Chant de la montagne » de Justin Élie, avec juste des compositeurs de son pays. Et sur la pochette, on la voit, les yeux fermés, les mains posées sur son cœur, et le titre, c'est une ode à sa terre, rien de moins, « Haïti, mon amour ».

Quelques extraits de l'album Haïti, mon amour, étaient interprétés par Célimène Daudet. Beethoven a laissé derrière lui un texte qui s'appelle Le Testament de Heiligenstadt. C'est hyper poignant, là. Heiligenstadt, en fait, c'est une petite ville de campagne où son médecin l'avait envoyé en lui spécifiant de rester en silence, présumant que ça pourrait éventuellement faire disparaître ses acouphènes et guérir une surdité qui devenait de plus en plus grande. Et pendant qu'il était là-bas, il était plongé dans une grande noirceur et il a ressenti le souhait de s'expliquer un peu aux siens. Donc, il a écrit une lettre à ses frères et il raconte ce qu'il ressent comme humiliation quand quelqu'un entend une flûte au loin alors que pour lui, il y a juste du silence. Le fait d'être isolé aussi, ça l'a complètement bouleversé, mais il dit que c'est pas de la mauvaise foi, c'est juste dû à sa condition. Il écrit « Pardonnez-moi si vous me voyez battre en retraite, là même où j'aurais bien aimé me joindre à vous. Et mon malheur m'afflige doublement car je dois rester méconnu. Je n'ai pas le droit au repos dans la société humaine, aux conversations délicates, aux épanchements réciproques. Presque absolument seul, ce n'est que lorsque la plus haute nécessité l'exige qu'il m'ait permis de me mêler aux autres hommes. » Bon, ça c'est un tout petit extrait de ce testament-là. Mais finalement, il conclut en disant que l'art l'a sauvé et qu'il a choisi d'en faire sa mission de vie. Et c'est pendant ce moment-là, dans ce contexte-là, qu'il a écrit sa sonate pour violon et piano numéro 6, opus 30, numéro 1. Et autant son amour de la musique que l'épreuve qu'il est en train de traverser à ce moment-là transparaît dans son écriture. Et c'est interprété ici avec tant de sensibilité par Andrew One et Charles-Richard Hamelin.

Charles-Richard Hamelin, Andrew Wan jouait la sonate pour violon et piano numéro 6, opus 30, numéro 1 de Beethoven. Il y a beaucoup de chercheurs qui s'inquiètent de notre capacité d'attention, qui a quand même substantiellement baissé. Et je suis tombée sur la rubrique santé du National Geographic qui disait qu'au cours des deux décennies passées, on a constaté que la durée moyenne pendant laquelle on reste concentré sur une tâche unique est passée de 2 minutes 30 secondes à 40 secondes. Peut-être préciser qu'au sens large, l'attention, c'est la capacité à orienter l'esprit vers une seule tâche spécifique. Et c'est avec ça qu'on a de la difficulté. Une des raisons, c'est qu'on fait plusieurs choses en même temps en pensant qu'on est plus efficace alors que c'est tout le contraire. On remplit un formulaire, on va consulter ses courriels, on répond à un texto. Bon, vous voyez le genre. La bonne nouvelle, c'est que c'est pas irréversible. On peut entraîner notre cerveau. Il y a plein de pistes de solutions, genre prévoir sa journée en fonction de son degré de fatigue, des pauses fréquentes. Si c'est le matin qu'on est plus efficace, ben on se met en mode avion, on se donne un 2 heures plein, on se lance, puis ensuite, on relaxe. Il faut aussi avoir des objectifs réalistes pour pas être en échec. Et ce qui s'en vient est parfaitement adapté à notre tête papillonnante, le concerto pour deux violons et violoncelle RV-565 de Vivaldi. Pourquoi? Parce qu'au lieu d'avoir 3 mouvements d'une certaine longueur, comme c'est l'habitude, il y en a 5. 2 qui durent genre 30 secondes et les 3 autres pas plus que 2 minutes 30. Donc, ils nous gardent captifs, présents, ça stagne pas, ça avance. On n'a pas le temps là, de se demander si on a une notification, pouf, c'est fini. Et ceux qui savent nous happer, ce sont les violons du roi. Direction Bernard Labadie.

Envoûtante musique de Philip Glass par Lavinia Meyer qui vous a transporté jusqu'à nous sur les sentiers de l'été. Salutations à ceux qui arrivent et aussi à ceux qui sont là depuis le début. Julie Daou avec vous. Avez-vous déjà écouté un film sans musique? C'est fou combien on dirait que c'est pas la même histoire qui est racontée. Moi, je déteste les films d'horreur, ça me fait beaucoup trop peur. Là, j'ai aucun plaisir à m'imposer ça. Mais mes enfants sont très amateurs. Et la seule façon que j'accède à leur demande de me joindre à eux, c'est quand ils obtempèrent au fait qu'en arrière-plan, je mette une mélodie vraiment très drôle ou absurde qui casse tout l'effet de suspense, ce qu'ils

déteste, donc ils ont abandonné le projet pour mon plus grand bonheur. Tout ça pour dire que c'est assez puissant la manière dont une trame sonore appuie, magnifie, soutient un récit. Ça devient presque un personnage en soi. Pour le film Mishima, une vie en quatre chapitres de Paul Schrader, Philip Glass, qu'on vient d'entendre, a utilisé deux manières d'écrire. La musique symphonique accompagne les scènes plus d'action et il sert du quatuor à cordes pour créer des moments d'intimité reliés à l'auteur. Il a rassemblé tout ça pour en faire une œuvre complète, son troisième quatuor, qui est complètement narratif puisque chacun des mouvements était rattaché à un passage du film. Cela dit, la musique vit en elle-même, aucun problème, là, on peut se raconter l'histoire qu'on veut en l'écoutant. Elle nous arrive ici par le quatuor Molinari.

Le quatuor Molinari interprétait le troisième quatuor à cordes de Philip Glass. Si vous voulez retrouver toutes les musiques qu'on diffuse pendant notre émission, vous vous rendez sur l'application Radio-Canada Audio et vous allez absolument tout trouver. On va voyager un peu en Europe de l'Est en compagnie de Brahms avec quelques danses hongroises. Quand ça a été écrit, ça, gros hit, ça se serait vraiment retrouvé là, au palmarès des radios commerciales si on avait été à une autre époque. Il faut dire qu'elles sont absolument irrésistibles et tellement complexes et intéressantes, aussi originales mélodiquement. En fait, c'est que ce sont inspirées des musiques traditionnelles. Assez jeune, Brahms a été fasciné par la musique tzigane, entre autres parce qu'il y avait un copain violoniste qui l'y avait initié et grâce à qui il a vraiment développé son grand intérêt. La cinquième de ces danses-là, c'est la plus connue, mais est-ce qu'il en est vraiment l'auteur? En fait, il pensait que, comme pour toutes les autres, le matériau de base appartenait au folklore populaire, mais non. En fait, elle venait d'un compositeur qui s'appelle Béla Keller, qui l'avait composé et même joué en concert. Et quand il a entendu les danses hongroises de Brahms, bien, il a écrit une espèce de lettre ouverte pour protéger son droit d'auteur. Brahms était quand même un chic type, très mal à l'aise quand il a appris ça. C'était vraiment une erreur de bonne foi, là. Et donc, il n'a pas voulu donner de numéro d'opus à son œuvre pour pas qu'il en ait la paternité totale et qu'on comprenne que ses danses provenaient de pièces qui existaient déjà. Assez noble, quand même. Cela dit, l'histoire a quand même beaucoup oublié M. Keller et pas du tout Brahms. On écoute les cinq premières par l'Orchestre royal du Concertgebouw, direction de Bernard Ettink.

Bernard Etting qui dirigeait l'orchestre royal du Concertgebouw dans 5 danses hongroises de Brahms. On poursuit avec ce cher Johannes, mais vraiment dans complètement autre chose. Vers la fin de son parcours, pendant à peu près 10 ans, il a délaissé le piano, ou enfin, il n'a pas écrit pour l'instrument solo. Mais 5 ans avant sa mort, il y est revenu avec des pièces qui vraiment, je trouve, transmettent l'expérience de quelqu'un qui a vécu. On y sent, je trouve, une forme de paisibilité, si vous me permettez le néologisme. C'est comme s'il était serein et qu'il racontait sa vie à, je ne sais pas, quelqu'un de plus jeune, mais en ne niant pas non plus les périodes plus sombres, en glorifiant pas les réussites, mais vraiment avec le regard de celui qui assume son existence, avec tout ce que ça comporte d'exaltation, de chagrin, sans les revivre non plus, mais comme en les contemplant de loin. C'est vrai qu'il y a de la nostalgie dans tout ça quand même, et je trouve qu'on ne peut pas avoir 20 ans et jouer ça. Bien, on peut, mais pour transmettre la densité qu'il y a dans chacune de ces notes-là, ça prend une maturité, en tout cas selon ma perception des choses. Et c'est pour ça que Nicolas Sanguelic est parfait. Il n'était pas âgé quand il a enregistré ça, mais il y avait assez de bagages pour être vraiment une magnifique courroie de transmission dans ces deux intermezzos.

Mathieu Tandrevski, suivi de Andrea Sattensamer et Yuja Wang, interprétaient chacun un intermezzo de Brahms. Si vous voulez nous écrire, nous proposer des musiques, nous donner de vos nouvelles, nous donner vos appréciations de ce que vous entendez, on est vraiment toujours heureux de découvrir vos messages. Ça se passe sur l'application Radio-Canada Audio via la bulle de conversation ou encore par notre adresse lessentiers@radio-canada.ca. Quand l'humain vivait dans sa grotte, il dessinait sur des murs des bouts de sa journée, de sa vie. Il s'inventait peut-être aussi des mondes. Depuis toujours, on aime ça, se raconter des histoires. On a toujours eu besoin de ça. Dans L'espèce fabulatrice de Nancy Houston, l'autrice dit, puis là, bon, je résume ça très globalement, là, mais que c'est grâce à notre capacité de nous imaginer autrement que dans la réalité qu'on a survécu, parce que ça nous a permis, par exemple, de nous projeter, donc de trouver des solutions éventuelles à des problèmes. Un troupeau de girafes arrive devant une source qui est à sec cette année-là, ben probablement que les animaux vont se déplacer jusqu'à en trouver une nouvelle. Mais ils vont pas inventer un système qui récupère l'eau de pluie en prévention des prochains jours de sécheresse, parce qu'ils sont dans leur moment présent. Je trouve ça vraiment trippant de réfléchir à l'évolution de cette manière-là. La violoniste Angèle Dubois a eu envie de stimuler notre imagination avec des musiques qui, pour elle, racontent mille et une histoires dont on se nourrit. Je trouve l'invitation vraiment très belle et pourquoi ne pas l'accepter? Voici quelques extraits de Contes de fées par La Pietà.

L'ensemble La Pietà jouait quelques extraits de son disque Conte de fées. Quelle tendre façon de se dire au revoir aujourd'hui, je trouve. C'est comme une caresse musicale. Cette émission est bricolée avec tant de talent par deux humains de choix, Hugo Saint-Denis à la réalisation et Mathilde Legault aux choix musicaux. Je vous laisse aller dans votre dimanche en espérant qu'il soit comme vous le voulez, en fait. C'est Julie Daou qui était avec vous. On se retrouve samedi prochain, 7h, sur les sentiers de l'été. Passez une très belle journée et puis prenez bien soin de vous.

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En ce dimanche matin de Pâques, c'est avec un motet du compositeur Joseph Gabriel Rheinberger que je vous dis bonjour. J'aime car le Seigneur exauce la voix. C'est le titre de ce que l'on vient d'entendre par les voix du chœur de chambre allemand Voices Palatine et Yannick Schwenke à la direction. Je nous souhaite un dimanche de Pâques qui soit à l'image de ce motet qui commence tout en douceur pour nous mener vers la lumière, pour nous mener sur le chemin jusqu'à la paix de l'âme. Je m'appelle Daniel Vincent, bienvenue à De tout cœur avec vous.

Only in Sleep, une composition de 2010 du compositeur letton Erik Ezenvalds. Le chœur de chambre Voces Palatinées était sous la direction du chef Yannick Schwenke. En ce dimanche de Pâques, quoi de mieux que la musique de Jean-Sébastien Bach et son oratorio de Pâques, une composition pour soliste, chœur et orchestre que Bach termine à Leipzig en 1735, une composition qui fait partie d'un cycle majeur d'oratorio de Jean-Sébastien Bach, qui comprend aussi l'oratorio de Noël que Bach termine quelques mois plus tôt, et aussi son oratorio de l'Ascension qu'il termine un mois plus tard. La version que je vous propose est celle de l'orchestre du 18e siècle et du chœur Capella Amsterdam sous la baguette du chef Franz Bruggen. Voici l'oratorio de Pâques de Jean-Sébastien Bach.

L'orchestre du 18e siècle et le chœur Capella Amsterdam, la soprano Ilse Ehrens, le contre-ténor Michael Chance, le ténor Marcus Schaeffer et la basse David Wilson Johnson, sous la direction du chef Franz Bruggen. C'était l'oratorio de Pâques BWV 249 de Jean-Sébastien Bach. Voici maintenant les voix de la radio MDR de Leipzig et la musique de Félix Mendelssohn, son Magnificat, extrait de ses trois motets, opus 69, que le compositeur termine à la demande de l'éditeur londonien Vincent Novello, qui souhaitait avoir de la musique pour les offices du matin et du soir de la liturgie anglicane. Ce sera suivi du premier des trois psaumes, opus 78, aussi de Félix Mendelssohn.

Deux romances sans parole de Félix Mendelssohn par Andreas Ottensamer à la clarinette et ses amis. On s'en va maintenant à Paris, au 19e siècle, en 1864 plus précisément, avec la petite messe solennelle de Gioachino Rossini. Lui qui compose cette musique plus de 30 ans après le début de sa retraite, il a alors 71 ans. En voici de larges extraits par les voix de l'ensemble Accentus, accompagnés par les membres de l'Orchestre de chambre de Paris, sous la direction d'Ottavio Dantone.

de Gioachino Rossini. On écoutait ensemble son andante pour Quatuor avant en fa par les membres du Consortium Classicum. Et bien sûr, juste avant, on a eu droit à de larges extraits de la petite messe solennelle, aussi de Rossini, par les membres de l'ensemble Accentus et l'Orchestre de Chambre de Paris avec Ottavio D'Antoni à la direction. Et c'est là-dessus que se termine notre émission de ce matin. J'espère que vous avez aimé autant que moi. Merci à Claire Boisvert, à la programmation et à la réalisation. Si vous avez envie de nous écrire, ça nous fait toujours plaisir de vous lire. L'adresse de tout cœur, en un seul mot, @radio-canada.ca. Je m'appelle Daniel Vincent, je vous souhaite une très belle semaine et je vous dis

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Aujourd'hui, je vais vous parler de la réédition d'une série de disques d'orgue. Ça va faire une partie de l'émission. La collection Vinyle, ça vient d'être repris en 46 compacts. L'encyclopédie de l'orgue de Erato. C'est paru de la fin des années 50 au début des années 1970. Et je peux vous dire ceci. Dans la vie, s'il y a une chose que je pensais jamais revoir sur le marché, c'est bien l'encyclopédie de l'orgue Erato. Je vous en reparlerai plus en détail. On va entendre, nous, des extraits. Il y aura de la musique de Louis Vierne et du compositeur baroque Franz Thunder. On va entendre la symphonie numéro 7 de Beethoven. Il n'y aura pas que de l'orgue, donc, et d'autres choses encore. La musique a été choisie en espérant que vous puissiez passer le meilleur moment à l'écoute de votre radio. Ici, musique classique. Marc-André Dorin, ici, merci d'être là. J'avais un ami très cultivé, très épris de la langue française, et il me disait avec certitude, et effectivement j'ai vérifié, qu'en parlant de la basilique de Venise, il faut pas dire la basilique Saint-Marc, mais il faut dire la basilique Saint-Marc. Faut apparemment pas prononcer le C final, parce que c'est une appellation très ancienne, et il y a une règle qui s'applique, on dit pas de la viande de porc, puis on dit pas un tronc d'arbre ou des banques de parc. Donc, on assimile le C et ça fait la cathédrale Saint-Marc. Remarquez que si vous dites ou je dis Saint-Marc de Venise, on est au même endroit. Mais je vous dis ça parce qu'on va justement entendre la musique de Splendeur qui a été composée pour cette endroit extraordinaire, la basilique sur la Grande Place. Alors, la musique instrumentale de Giovanni Gabrielli, il y avait plusieurs chœurs d'instruments, il y avait des galeries partout dans l'église, en avant, derrière, sur les côtés, les ensembles se répondaient, c'était littéralement un son et lumière. Musique de Giovanni Gabrielli avec l'ensemble Concerto Palatino.

vient d'entendre des canzones, ou un groupe de canzoni, je ne sais, de Giovanni Gabrielli. C'est des musiques à plusieurs groupes d'instruments composés pour la cathédrale Saint-Marc ou Saint-Marc de Venise, avec l'ensemble Concerto Palatino, musique de splendeur donnée dans ce lieu spirituel qui nous amenait naturellement à ce dont je vais vous parler maintenant sur Ici Musique Classique, l'encyclopédie de l'orgue Erato. Marc-André Doran au micro. Alors vraiment une extravagance éditoriale. C'est Warner Classic qui gère le fonds Erato, qui reprend une série d'une cinquantaine de disques vinyles à l'époque. Ça a commencé à la toute fin des années 50, 58, puis je pense que ça a continué jusqu'au milieu des années 70. Ça s'appelait l'Encyclopédie de l'orgue et Warner réunit tout ça, presque tout ça, il manque quelques vinyles, dans une boîte de 46 CD. Et vraiment, je trouve ça épatant. Je vous avoue, j'aurais pas mis un 10 là-dessus. Jamais je pensais voir revenir ça sur le marché. C'était un projet très ambitieux. Il y avait exactement 52 vinyles. Ça couvrait 5 siècles de musique d'orgue. L'orgue est un instrument très ancien. Il y en avait au Moyen-Âge. Et il y avait un thème par disque. Alors, il y avait un disque qui était, mettons, consacré à la musique de Pachelbel, 3 disques à la musique de César Franck, musique baroque italienne, musique symphonique française. C'était tout le temps de l'orgue solo. Et ça partait, donc, fin du Moyen-Âge, Renaissance, jusqu'à l'avant-garde. Je pense à un compositeur espagnol comme Luis de Pablo, par exemple. Cette collection mettait à contribution toute une équipe d'organistes avec une grande prééminence de Marie-Claire Alain. Marie-Claire Alain qui était l'organiste maison de la marque Erato. Et la musique de Bach, elle, était exclue de cette collection. En fait, ça faisait partie d'une autre collection enregistrée entièrement par Marie-Claire Alain qui a gravé, en fait, à 3 reprises toute la musique d'orgue de Jean-Sébastien Bach. Donc, l'Encyclopédie de l'orgue Erato, chaque disque était magnifique, une pochette qui s'ouvrait, très bien documentée. Il y avait quelque chose d'encyclopédique et ça n'a rien de péjoratif pour moi, tant que la musique est bonne. Il y avait une documentation extraordinaire. Actuellement, dans cette réédition CD, cette documentation n'y est pas. Mais pour le moment, sur le site de Warner, il y a un grand document PDF qui est accessible. Et on a mis en photocopie, si vous voulez, toutes les pochettes de la collection à la queue-leu-leu. Pour le moment, c'est là. Et je trouve que c'est très généreux. Et on peut donc, sur votre tablette ou à l'ordinateur, consulter ces pochettes extraordinaires de l'époque. Musicalement, j'ai eu de très belles surprises. On va y aller d'ailleurs rapidement, comme la musique du compositeur baroque Franz Thundert, joué par Marie-Claire Alain. Franz Thundert, qui était le beau-père de Buxtehude, qui enseignait pendant quelques mois Jean-Sébastien Bach. Et Marie-Claire Alain, très présente, très impliquée, poétique. Honnêtement, ça m'a étonné. Et on va entendre ça maintenant de la musique de Thundert. On va faire pas mal dans le registre poétique. Et Marie-Claire Alain est sur un orgue à l'église Saint-Laurent de Rotterdam en Hollande, un instrument de facture contemporaine.

On vient d'écouter du compositeur nordique allemand Franz Thunder. Franz Thunder qui fait partie de ces gens qui ont influencé un certain Jean-Sébastien Bach. On vient d'entendre de sa musique d'orgue, des œuvres basées sur les chorales luthériennes. On était dans le registre poétique et cette dernière pièce, un préludium en fa majeur. Musique de Thunder, interprétée par Marie-Claire Alain en 1973 à l'orgue Flentrop de l'église Saint-Laurent de Rotterdam. À cette époque, l'orgue était flambant neuf. Elle enregistrera d'ailleurs l'art de la fugue. Ce qu'on vient d'entendre, c'est tiré de l'encyclopédie de l'orgue Erato, une collection de 52 vinyles enregistrés entre 1958 et 1975, et ça vient d'être réédité par Warner dans

un cube, et là, j'hésite entre 46 et 52 CD, mais en tout cas, vous voyez, ça a beaucoup d'ampleur. C'est une bonne boîte. Beaucoup de compositeurs, de nombreux interprètes et beaucoup de musique, finalement. Tous les vinyles d'origine sont là, ou presque. Il y en a un que j'attendais beaucoup, celui consacré à la musique d'orgue ibérique avec la merveilleuse musicienne Montserrat Torrent, qui est toujours vivante à 100 ans. Et le disque n'a pas été libéré. Il y a eu des problèmes de droit. Donc, ce disque que j'attendais, il n'est pas là. On vient d'entendre de la musique baroque. On va passer maintenant à deux siècles plus tard, des années 1700 aux années 1900, et c'est encore de l'orgue. Je ne sais pas ce que vous en pensez, mais c'est comme si on passait en une seule seconde d'un clavecin, d'un instrument ancien, à un piano. C'est de l'orgue et c'est un autre instrument. Complètement. L'orgue symphonique, l'orgue de l'époque de César Franck, de Vidor et de Louis Vierne. Louis Vierne qui a été organiste à Notre-Dame, qui est mort en 1937. Et les interprètes qu'on va entendre, ils l'ont connu directement. Maurice Duruflé et son épouse Marie-Madeleine Chevalier Duruflé. On va entendre l'impromptu opus 54 de Vierne par Marie-Madeleine Duruflé Chevalier. Le Carillon de Westminster par Maurice Duruflé, qui joue d'abord l'Andantino opus 51. On entend l'orgue de la cathédrale de Soissons en France avec le couple Duruflé, qui sont de merveilleux musiciens. Lui était un compositeur formidable et l'enregistrement date de 1956.

ce rayonnant carillon de Westminster, sorti de messe par excellence de Louis Vierne, interprété par Maurice Durufler, qui a joué auparavant l'Andantino, opus 51, toujours de Vierne. Et on a entendu son épouse également, Marie-Madeleine Durufler Chevalier, jouer l'impromptu, opus 54, enregistrement de 1956 à la cathédrale de Soissons, couple de musiciens. Elle était une organiste d'une élégance et d'une virtuosité folle, et lui a été un compositeur très émouvant, le couple Durufler dans la musique de Vienne. C'est une des choses qu'on peut entendre dans l'encyclopédie de l'orgue Erato, 46 CD tirés d'une ancienne collection de vinyles de 52 disques enregistrés à la fin des années 50 jusqu'aux années 70. Et ça vient d'être réédité presque complètement dans un cube de 46 CD chez Warner. Et c'est de la musique d'orgue présentée de manière très soignée. Un très bel échantillon de tout le répertoire d'orgue. Donc, 4-5 siècles de musique, et on entend majoritairement Marie-Claire Alain, l'organiste française, mais aussi Anton Heiler, Luigi Fernando Tagliavini, Lionel Rogue, André Marchal et plusieurs autres. À noter, je m'adresse à mes amis, à ma communauté organistique. Cet automne, Warner va faire paraître d'autres disques Erato, un grand coffret. Ce sera 53 CD et ça va s'appeler Marie-Claire Alain, l'organiste du siècle, From Bach to Bach. Alors, on aura de ses tout premiers enregistrements Bach jusqu'à sa dernière intégrale complète. Et il y aura d'autres répertoires aussi, musique française, musique romantique, et ça s'inscrit évidemment dans le centenaire de Marie-Claire Alain. Elle aurait eu 100 ans le 10 août 2026. Et ça a beau être quelque chose quand même d'un peu austère, l'orgue, Marie-Claire Alain a enregistré quelque chose comme 220 albums et elle a vendu plus de 4 millions de disques en carrière. Quand j'ai vu le chiffre, j'en revenais pas. 4 millions de disques d'orgue à tuyaux. Elle disait cette chose assez frappante, Marie-Claire Alain, je dois ma carrière à la chanteuse populaire Mireille Mathieu, qui chantait la dernière valse Acropolis Adieu. Alors, l'argent rentrait par millions, Erato c'était RCA, et elle dit à ce moment-là, les patrons de la RCA étaient des gens cultivés, ils voulaient encourager la musique classique et ils prenaient une petite somme dans les profits de Mireille Mathieu qu'ils injectaient dans la production de disques de musique classique, et ça a donné une partie du catalogue Erato. Voilà, c'est quand même incroyable, et elle s'amusait passablement de ça. On vient d'entendre la musique d'orgue de Vierne. Alors sur ici musique classique, je vais vous présenter un peu de sa musique de chambre. On va avoir un mouvement de quintette, cordes et piano, mais d'abord la chanson d'automne d'après le poème de Paul Verlaine avec le ténor Cyril Dubois.

Louis Vierne, on vient d'entendre un mouvement du quintet pour piano et cordes, opus 42, le deuxième mouvement avec le quatuor Arthur Leblanc, Hibiki Kobayashi et Brett Moulzen, violon, Jean-Luc Plourde, alto, Ryan Moulzen, violoncelle et Stéphane Lemelin, excellent pianiste, enregistrement de 2006, consacré à la musique de chambre de Vierne chez Atma. On a entendu une mélodie auparavant avec le ténor Cyril Dubois. Louis Vierne, qui était naturellement porté à la mélancolie. Il était né presque aveugle, Vierne, à la suite de plusieurs opérations oculaires quand il était jeune. Sa vue s'est partiellement améliorée sur certaines années et dans sa maturité, alors sa vue s'est à nouveau détériorée. Il pouvait reconnaître des formes et lire les partitions sans utiliser le braille si c'était vraiment très, très près ou grossi là, et énormément. Il avait un spleen naturel qui l'a poussé, Vierne, vers une sorte de romantisme que je qualifierais d'exacerbé par moments. Et c'était un organiste formidable. Il y a beaucoup d'aveugles, d'ailleurs, qui ont été de très bons organistes et de bons improvisateurs. Et il est, ça c'est incroyable, Vierne, il est mort pendant qu'il donnait un concert d'orgue. Il devait quitter, il était organiste à la cathédrale Notre-Dame de Paris. Et le clergé, on est dans les années 1930, venait de décider, ça arrive une fois de temps en temps au curé, que la musique d'orgue, c'était pas vraiment religieux, c'était de la musique de concert, telle que Vierne la voyait, et qu'à partir de maintenant, la cathédrale allait interdire, ou en tout cas ne plus présenter de concert d'orgue. Et comme il était très hypersensible, Vierne, alors il a fait une attaque de cœur pendant son dernier récital. Et c'est arrivé à la fin, au moment où il allait improviser, et ça, il a joué une note de pédalier, et là, ça a joué pendant très longtemps, et les gens qui étaient là ont entendu ça. Une anecdote absolument invraisemblable. La mort de Louis Vierne, dont on se souvient beaucoup à cause de la musique d'orgue, de la musique de concert, de ses 6 symphonies pour orgue et de pièces de caractère aussi. Clair de lune, le carillon de Lompon, idylle mélancolique. La prochaine œuvre, elle, quoi qu'il arrive, va nous mettre dans la joie. On peut pas manquer notre coup. La 7e de Beethoven, créé en 1813, quelques décennies plus tard, Wagner va avoir cette phrase très célèbre. C'est l'apothéose de la danse. C'est la danse dans son essence suprême, la réalisation la plus idéalisée du mouvement du corps, presque idéalement concentré dans le son. Symphonie numéro 7, opus 92, Ludwig van Beethoven, l'Orchestre de chambre d'Europe, direction Yannick Nézet-Séguin.

Ludwig van Beethoven avec Yannick Nézet-Séguin avec l'Orchestre de Chambre d'Europe. La symphonie numéro 7, opus 92, c'est tiré d'un enregistrement complet des symphonies de Beethoven avec Yannick Nézet-Séguin. Ce projet devait paraître en 2020. C'était l'année Beethoven, 250e anniversaire de naissance. Alors, on sait ce qui est arrivé. Le projet d'intégrale a été retardé d'un an en raison de la pandémie et c'était prévu pour coïncider évidemment avec le 250e et ça a été enregistré plus tard et publié au format physique chez Deutsche Grammophon, quand même, grand éditeur, à l'été 2022. Yannick Nézet-Séguin, qui est directeur de l'Orchestre métropolitain de Montréal, de l'Orchestre de Philadelphie et directeur artistique du Metropolitan Opera de New York. Et à ce titre, je suis en mesure de vous rappeler, de vous indiquer qu'on va présenter la 96e saison du Metropolitan Opera, 96e saison radiophonique du 5 décembre 2026 au 12 juin 2027. Ça commence le 5 décembre prochain avec Samson et Dalila et nous serons en équipe. Alors, Daniel Vincent sera à l'animation et je serai le réalisateur. C'est un grand bonheur de travailler en tandem avec Daniel et de vous présenter ces opéras. Le public d'opéra est un public très fervent. Et ici, Musique classique se veut une de vos sources musicales pour le répertoire classique qui nous réunit, cette musique qu'on aime ensemble. Je vous invite à demeurer à l'écoute. Votre présence me donne énormément de plaisir. J'espère que ce partage de musique vous a plu. Alain Provencher est mon collaborateur à la discothèque. Marc-André Doran, ici. Portez-vous bien. Bonne journée. À la prochaine.

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1: Salutations, je m'appelle François Lemay et vous écoutez Les Créatures de Prométhée.

Aujourd'hui, aux créatures de Prométhée, notre thème, on le cherche, on le fantasme, on le regrette. Il est tantôt promis, tantôt perdu, parfois collectif, souvent intime. Et au fond, est-il seulement un lieu ou d'abord un état de l'esprit? Cette semaine, le paradis.

Depuis l'Antiquité, le paradis n'est pas seulement un lieu rêvé, c'est une idée directrice de la pensée humaine. Ben, chez Platon, par exemple, le paradis ne se situe pas après la mort, mais avant le monde. Il prend la forme du royaume des idées. C'est un espace immatériel où réside la vérité, le bien et la beauté intacte, éternelle. L'âme humaine, selon Platon, garde la mémoire confuse de ce lieu parfait et toute quête de connaissance serait une tentative de retour, une réminiscence de cette harmonie perdue. Des siècles plus tard, il y a Dante qui donne au paradis une architecture précise. Dans la Divine Comédie, le paradis, c'est un mouvement d'élévation, une ascension de sphère en sphère où la lumière devient langage. Plus Dante s'élève, plus les mots se dérobent, comme si la perfection ne pouvait être dite qu'en se retirant du discours. Le paradis, ce n'est pas l'abondance, mais la clarté absolue. Entre Platon et Dante, il y a quand même une intuition qui persiste. Le paradis n'est pas tant un décor qu'un état de l'être, une coïncidence parfaite entre connaissance, amour et vérité. Pourtant, cette idée soulève un trouble profond. Un monde sans manque, sans désir, sans devenir, peut-il encore être humain? Ainsi, philosophiquement, le paradis agit moins comme une destination que comme une tension intérieure. Il oriente nos vies, structure nos valeurs, donne forme à notre désir de sens. Peut-être n'est-il pas fait pour être atteint, mais pour nous obliger à penser que ce serait une vie pleinement juste, pleinement consciente, ici et maintenant.

Dans un article publié en 2022 par ArtSphere, qui est une plateforme numérique consacrée aux arts visuels, l'article intitulé « Comment nous représentons le paradis dans l'art depuis le mont Olympe » se dessine une intuition simple. Le paradis change d'image à mesure que l'humanité change sa façon de se penser. Dans l'Antiquité, le paradis est une hauteur inaccessible. Hein? Le mont Olympe sépare les dieux des hommes. Cette distance structure les premières images d'un monde parfait, mais fermé, réservé à l'immortalité. Le paradis, là, il est visible, mais inhabitable. Avec le christianisme, l'art cherche autre chose. Le paradis devient lumière pure. Chez Giotto, dans les fresques du Jugement dernier, ce n'est plus un lieu géographique, mais un espace spirituel, ordonné, hiérarchisé, où les corps s'allègent à mesure qu'ils approchent de la clarté divine. L'image tente de dire l'indicible. Puis vient le jardin d'Éden, avec Hieronymus Bosch. Le paradis devient terrestre, foisonnant, fragile. Dans le jardin des délices, l'harmonie originelle est déjà menacée. Le paradis n'est plus une promesse, mais un équilibre instable qui est sur le point de se rompre. À la Renaissance, des œuvres comme « La carte de l'enfer » de Sandro Botticelli montrent en creux le paradis. Par la rigueur des cercles, par l'ordre cosmique hérité de Dante, le paradis se pense alors comme structure parfaite plus que comme refuge sensible. À l'époque moderne, cette certitude, elle se fissure. Le paradis quitte le ciel pour glisser vers la nature, l'utopie, parfois même l'intime. Philosophiquement, l'art nous dit ceci, le paradis n'est peut-être pas un lieu où aller, mais une question persistante, une image changeante qui révèle, époque après époque, ce que nous désirons sauver, préserver du monde.

Le Paradis, une œuvre du peintre Marc Chagall, qui est conservée au Musée national. Marc Chagall s'inscrit dans la longue histoire des images du paradis, mais elle le fait à contre-courant. Là où l'histoire de l'art a souvent cherché à organiser, Chagall, lui, choisit de désordonner, mais avec poésie, hein, poétiquement. Si on pense aux fresques médiévales, je vous parlais de Giotto un peu plus tôt, le paradis est structuré, hiérarchisé, vertical, les élus montent, les corps deviennent plus légers, la lumière impose un ordre. Le paradis, c'est un lieu stable, une récompense. Chez Marc Chagall, c'est le contraire. Rien ne monte vraiment. Les figures flottent. Elles ne s'élèvent pas, elles coexistent. Face aux visions foisonnantes de Bosch, dont je vous parlais aussi plus tôt, dans lesquelles le paradis est déjà menacé par la chute et la tentation, Chagall refuse la dramaturgie morale. Son paradis ne vient ni avant ni après la faute. Il est hors du temps. Adam, Ève, les animaux, les couleurs vivent dans une proximité presque enfantine, comme si la séparation n'avait jamais été totalement consommée. Philosophiquement, cette différence, elle est décisive. Là où l'art chrétien classique fait du paradis une destination future ou un ordre parfait, Chagall en fait une expérience intérieure, fragile, momentanée. Le paradis n'est plus un monde idéal à atteindre, mais un état de relation, une harmonie sensible qui surgit quand le regard accepte la poésie plutôt que la loi. En ce sens, le paradis de Chagall ne promet rien. Il rappelle, il ne dit pas où aller, il montre ce que nous avons peut-être déjà connu fugitivement. Et c'est là, dans cette comparaison, que son œuvre déplace profondément la question du paradis, non plus un lieu de salut, mais une mémoire vivante qui est toujours menacée et qui est toujours à réinventer.

Je m'appelle François Lemay, nous sommes sur Ici Musique Classique, vous écoutez Les Créatures de Prométhée, alors qu'on discute ensemble, à voix haute, on réfléchit, on parle du paradis. Si vous avez des idées, des suggestions, des commentaires à ajouter à cette réflexion, vous le faites via la belle bulle conversationnelle.

À l'Est d'Éden, roman de John Steinbeck, publié en 1952, est souvent présenté comme son livre le plus personnel. Steinbeck y revient à la Genèse, à l'histoire d'Adam, d'Ève, de Caïn et d'Abel, pour interroger une idée centrale, une idée troublante. Qu'est-ce qu'un paradis lorsqu'il n'est plus un lieu, mais une responsabilité humaine? Alors, dans le roman, le paradis n'est jamais un jardin tranquille où l'on se repose. Il est toujours déjà perdu. Et c'est précisément cette perte qui fonde l'expérience humaine. La vallée de Salinas, qui est fertile, qui est lumineuse, porte les traces d'un Éden possible, mais constamment menacé par la violence, par la jalousie, par la peur. Le paradis, il n'est pas derrière nous. Il n'est pas non plus devant. Il est en tension. Steinbeck fait alors glisser le mythe. L'exil d'Éden n'est pas une punition définitive, c'est une condition. Être humain, ici, c'est vivre à l'est du paradis, dans cet espace incertain où rien n'est joué à l'avance. Le cœur du roman bat autour d'un mot, Timshel, tu peux choisir, tu peux faire le bien, mais tu peux aussi échouer. Le paradis chez Steinbeck n'est donc ni promis ni garanti. Il n'est pas un état de perfection, mais une possibilité morale, fragile, toujours recommandée. Un instant où l'on décide de ne pas céder à ce qui nous tire vers le bas. Et peut-être, peut-être que le vrai paradis, c'est pas de retourner au jardin, mais d'apprendre enfin à habiter lucidement le monde tel qu'il est.

1945, au sortir de la guerre, sort en France Les Enfants du Paradis, réalisé par Marcel Carné sur un scénario de Jacques Prévert. Le titre de ce film est intriguant, car ici, le paradis, il n'est pas céleste, il n'est pas religieux. Il renvoie à un lieu très concret, le paradis d'une salle de théâtre. Dans le vocabulaire théâtral, le paradis désigne en fait les places les plus hautes, les moins chères, celles tout en haut de la salle. On y est loin de la scène, on est presque invisible, mais de façon paradoxale, on est au plus près de l'essence du théâtre. Le paradis, c'est le royaume du public populaire, des anonymes, de ceux et celles qui viennent non pas pour être vus, mais pour voir, pour sentir, pour vibrer. Philosophiquement, ce déplacement, il est décisif. Le paradis n'est plus un lieu de perfection, mais un point de vue. Être au paradis, c'est regarder le monde se jouer devant soi. C'est accepter la distance, l'illusion, l'artifice, tout en y croyant pleinement. Le théâtre devient alors un paradis profane, un espace où l'humain se met en scène pour mieux se comprendre. Dans Les Enfants du Paradis, les acteurs, les mimes, les amoureux et les marginaux vivent tous sous le regard de ce paradis populaire. Leur vérité n'existe que parce qu'elle est vue. Le paradis n'est pas sur scène. Il est dans la relation entre la scène et ceux qui la regardent. Ainsi, le mot paradis prend un sens profondément moderne. Il ne promet pas le salut. Il offre un instant partagé. Un lieu où l'on oublie le réel sans le fuir, où l'illusion devient une forme de vérité. Et peut-être que, dans le théâtre, comme dans la vie, le paradis n'est rien d'autre que cela, un endroit d'où l'on regarde le monde avec intensité, ensemble, dans le noir, en silence.

Le paradis et la pairie, c'est un oratorio profane en trois parties composé en 1843 par Robert Schumann. C'est basé sur un poème de Thomas More et l'œuvre fut créée à Leipzig sous la direction de Schumann lui-même et connut vraiment un grand succès auprès du public de l'époque. Alors philosophiquement, cet oratorio place le paradis non pas comme un point fixe là au-delà, mais comme une quête active de transformation intérieure. Dans le récit musical, une pairie, qui est une créature mythologique issue de la tradition persane à mi-chemin entre l'ange et le mortel, est expulsée du paradis et cherche à regagner l'entrée du royaume céleste. Pour cela, la pairie doit offrir le cadeau le plus cher au ciel, une condition qui la met en mouvement, en recherche, en engagement moral. Ce déplacement du paradis d'un lieu à atteindre vers une quête d'authenticité existentielle est significatif. La pairie voyage à travers des paysages et des expériences humaines, le sang du héros tombé au combat, le soupir d'un amour sacrificiel, enfin la larme de repentir d'un vieux pécheur touché par la prière d'un enfant. Ce ne sont pas des images de perfection, mais des figures de vertu, de sacrifice et de compassion qui ouvrent finalement les portes, entre guillemets, du paradis. Ainsi, dans le paradis et la pairie, le paradis n'est pas situé derrière des murailles idéales. Il se révèle là où la musique et la narration convergent pour transformer le regard. Dans l'effort de la pairie, dans l'invitation faite à l'auditeur d'entendre la valeur d'une larme humaine, d'un moment de reconnaissance.

Les ailes du désir, c'est un film magnifique, un film franco-allemand réalisé par Wim Wenders, qui est sorti en 1987. Cette fable allégorique, récompensée au Festival de Cannes, est désormais un classique du cinéma européen, met en scène des anges invisibles qui observent les habitants de la ville de Berlin en captant leurs pensées, mais surtout leurs désirs. Dans le film, le mot « paradis » ne désigne pas un lieu céleste hors du monde, ni une béatitude inaccessible. Wenders met en scène des êtres zélés, Damien et Cassiel, qui flottent au-dessus du quotidien, qui écoutent les monologues intérieurs de Berlinois isolés et participent d'une présence discrète plutôt que d'une omnipotence divine. Cette vision du paradis se rapproche d'une conscience contemplative du monde, un espace où la compassion ne se confond pas avec la toute-puissance. Les anges n'interviennent pas. Ils écoutent, ils accueillent, ils ressentent. Cela transforme le paradis en une attitude d'attention à l'autre, plutôt qu'en un refuge posthume. Philosophiquement, le film propose vraiment une tension qui est très profonde. Hein? Le paradis n'est pas en dehors de la vie, mais dans l'intensité de la présence au monde. Chaque pensée saisie par les anges, chaque fragment d'angoisse ou de joie humaine qu'ils entendent, fait du ciel un miroir de nos désirs et de nos solitudes. Le monde terrestre n'est pas inférieur. Hein? Il est simplement un lieu où sentir, éprouver, désirer, une condition que les anges ne connaissent que par procuration, ce sont des anges. La transformation finale de Damiel, qui renonce à son état angélique par amour pour une trapéziste et choisit de devenir humain, est une mise en acte philosophique du paradis vécu ici et maintenant. Plutôt que d'aspirer à une existence qui est hors du monde, le paradis réside dans la décision d'embrasser la vie avec ses couleurs, ses sensations, ses fragilités. Ainsi, les ailes du désir réinventent le paradis non pas comme une destination lointaine, mais comme l'intensité d'une vie pleinement vécue, engagée et partagée.

Voilà, c'est ce qui conclut cette édition des Créatures de Prométhée, dont le sujet cette semaine, ben, c'était le paradis. Si vous avez des idées d'ailleurs de sujets ou des réflexions que vous aimeriez voir traitées à l'émission, vous n'hésitez pas à nous écrire. Créatures au pluriel @radio-canada.ca. Il y a bien sûr la magnifique bulle conversationnelle que vous pouvez voir via l'application Radio-Canada Audio. Sur ce, un grand merci de votre attention et de votre écoute à la réalisation l'extraordinaire Mathilde Legault. Je m'appelle François Lemay. À la prochaine!

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1: Bonsoir. Avec vous, Marie-Christine Trottier. Je suis très heureuse de terminer cette belle journée d'été en votre compagnie. On va partir le bal avec cette musique si identifiable avec son mouvement de course au ralenti. Elle nous transporte dans un chariot de feu.

Il existe de nombreuses reprises de Chariots of Fire, les chariots de feu, et qui ont été enregistrées dans tous les styles par divers artistes, y compris John Williams et le Boston Pop, de même que par Zemphyr et sa flûte de Pan. Aussi, la pièce a été jouée lors de la présentation en 1984 du premier ordinateur personnel Macintosh par Steve Jobs. Et devant l'immense popularité de ce thème, plusieurs l'ont aussi ridiculisé. Rappelons-nous ce sketch hilarant à l'ouverture des Jeux olympiques de Londres en 2012. Simon Rattle, qui dirige l'Orchestre symphonique de Londres, je la ris encore, pendant que l'acteur Rowan Atkinson, Mr. Bean, il joue, lui, pendant ce temps-là, une note qu'il répète inlassablement sur un synthétiseur en essayant de se moucher et de parler au cellulaire. Bon. L'ensemble Fab Five, tel qu'on vient de l'entendre, redonne la noblesse à cette musique. Une mélodie de 6 notes quand on y pense. C'est fou ce qu'on peut réaliser avec si peu. Il y a un petit peu plus que 6 notes dans ce qu'on écoute maintenant, n'est-ce pas, Guylaine? Beethoven s'amuse avec le thème de Papageno de la flûte enchantée de Mozart, le violoncelliste Chikou Kanamason et sa sœur Isata au piano en font tout autant.

Le violoncelliste Chikou Kanemason et sa sœur Isata au piano jouaient le thème original de Papageno de la flûte enchantée ainsi que la déclinaison des 12 variations imaginées par Beethoven. Ces deux géants se sont rencontrés brièvement selon les historiens. Ludwig van n'avait que 16 ans et Amadeus 30 ans. Il n'avait pas de temps à lui accorder. Il aurait cependant reconnu son grand talent en prédisant qu'il ferait parler de lui partout dans le monde. C'est ce qu'on raconte. En tout cas, il a vu juste Amadeus. Enchaînons maintenant avec une symphonie du deuxième fils du grand Jean-Sébastien Bach, Carl-Philippe Emmanuel. Lui, c'est certain, il a rencontré Mozart alors qu'il était de passage à Hambourg où résidait Carl-Philippe Emmanuel Bach. De 40 ans son aîné, il était alors un compositeur âgé et très respecté. Amadeus portait une profonde admiration pour l'œuvre de Carl-Philippe Emmanuel Bach. L'orchestre à cordes Arte dei Suonatori joue l'une des 18 symphonies de Carl-Philippe Emmanuel Bach, celle en sol majeur.

Au cours des prochaines minutes, essayons d'imaginer que nous sommes en Norvège. On se promène dans les champs, il y a une douce brise qui diffuse des odeurs parfumées, comme c'est agréable. Le pianiste norvégien Leif Ove Andsnes interprète avec beaucoup de tendresse et aussi d'introspection quelques pièces lyriques et romantiques d'Edvard Grieg, norvégien tout comme lui. Ce qui ajoute une touche sentimentale, c'est que le pianiste a enregistré ses pièces sur le Steinway historique qui a appartenu à Grieg dans sa villa de Trollhättan.

Jour de noces vient clore cet enchaînement de quelques pièces lyriques de Grieg avec le pianiste norvégien Leif Ove Andsnes. Et pendant ce temps, dans un pays pas très loin, on dit que le chef finlandais Santtu Matias Ruvali, il serait sur le point d'être nommé directeur musical de l'un des plus prestigieux orchestres au monde, l'orchestre de Cleveland. Mais bon, il faut toujours être prudent avec les rumeurs. Le jeune chef de 40 ans a beaucoup attiré l'attention du monde musical grâce à ses nombreux accomplissements dans différents orchestres symphoniques, dont l'Orchestre symphonique de Göteborg, avec lequel il a enregistré un cycle Sibelius des plus envoûtants. Avec cet orchestre dirigé par Ruvali, voici une musique très atmosphérique, La Tempête, opus 109 de Sibelius.

Sibelius avait composé cette musique à grand déploiement pour accompagner des représentations au théâtre de La Tempête de Shakespeare. Une musique, vous l'entendiez, qui est très descriptive, où on assiste presque à la pièce de théâtre en question. Et je vous ai pas donné cette information avant parce que je trouve qu'il est préférable que chacun de nous imaginons des histoires et des sensations personnelles liées à la musique. Comme la prochaine musique, par exemple. Celle-ci nous entraîne dans les rêves et dans l'état dans lequel on peut être quand la maladie nous cloue au lit. Le clarinettiste Martin Fröst part de sa propre expérience, lui qui souffre de manière épisodique de la maladie de Ménière. Ça, c'est comme un vertige, un problème d'équilibre qui vient, qui repart. Tiens, ça me fait penser à l'amour.

La rumba d'Armando de Chicoria vient conclure ce bel enchaînement issu de l'album Night Passages du clarinettiste Martin Fröst. Oh, j'apprécie beaucoup la contribution de son complice à la contrebasse, le Québécois Sébastien Dubé. Vous écoutez toute une musique sur Ici Musique ou peut-être l'écoutez-vous en rattrapage sur Ici Musique Classique. Au micro, Marie-Christine Trottier. On va demeurer dans les douces vapeurs du jazz. Guylaine était très inspirée en ce sens lorsqu'elle a programmé les musiques de cette émission. On va écouter le Quatuor Ébène dans deux extraits de l'album Milestones. Cet enregistrement marque la dernière participation du violoncelliste Raphaël Merlin, à qui l'on doit les arrangements sur cet album élégant et très original. Avec de prestigieux Stradivarius, les quatre musiciens revisitent des standards du jazz, dont la pièce-titre Milestones de Miles Davis. Également, ces deux pièces qu'on écoute maintenant, Misty d'Errol Garner, suivie de Round Midnight de Thelonious Monk.

le quatuor Ibanez et Stradivarius, hein, c'est très compatible avec le jazz, tout ça. On quitte l'univers du jazz, mais pas tant que ça. La pianiste Elisabeth Pion adore le concerto en sol de Maurice Ravel pour son aspect rythmé, très imaginatif, qui s'inspire du jazz. C'est vrai que Ravel a eu un coup de foudre pour le jazz lors de son séjour en Amérique en 1928. Elisabeth Pion a enregistré ce concerto absolument magnifique avec l'Orchestre symphonique de Trois-Rivières, sous la direction d'Alain Trudel, qui, ne l'oublions pas, est en poste depuis 2023. Ce superbe enregistrement est le tout premier album du tandem Alain Trudel au STR. Il nous est arrivé tout récemment, à la mi-juin. Entièrement consacré à la musique de Ravel, il nous fait cadeau du tombeau de Couperin, de la pavane pour une infante défunte, de l'introduction et allegro pour harpe et orchestre avec Valérie Milhaud et du flamboyant concerto en sol que voici.

Magique ce concerto en sol de Ravel avec la pianiste Elisabeth Pion et l'Orchestre symphonique de Trois-Rivières sous la direction d'Alain Trudel. Une nouveauté de disque réjouissante. Décidément, les nouveautés abondent avec Alain Trudel et l'OSTR. On va écouter ce même tandem, cette fois avec quelques pièces de Parfum numéro 3 de la Trilogie des odeurs du compositeur et trompettiste Jacques Couba-Séguin. Ah, celui-là, un musicien tellement allumé. Alain Trudel ne s'en cache pas, il est un fan de Jacques, moi aussi. Il admire son imagination débordante. Ça va dans les deux sens, car de son côté, Jacques Couba-Séguin admire Alain Trudel pour sa vision claire des choses, et aussi parce qu'en plus d'être chef, il est un tromboniste en jazz et en classique. Il est aussi un compositeur qui a parfois une vision critique des choses. L'important, c'est qu'il ait une vision. On comprend vite que lorsque le musicien a contacté le chef pour sa trilogie des odeurs, ni une ni deux, il a tout de suite embarqué dans le projet avec son vaisseau, l'OSTR. Écoutons deux titres très olfactifs du dernier volet de la trilogie des odeurs, « Il n'y a pas de hasard », suivi de « Entre l'exil et l'insomnie », partie 1, l'exil

Deux pièces extraites d'une belle nouveauté du trompettiste et compositeur Jacques-Cuba Séguin, la trilogie des odeurs. Un gros bravo aux excellents musiciens de l'OSTR, l'Orchestre symphonique de Trois-Rivières, et son chef Alain Trudel, pour cet enregistrement des plus réussis et des plus audacieux aussi. Sur ces notes de fond qui sollicitent notre nez et nos oreilles, s'achève toute une musique. Vous pouvez nous retrouver en rattrapage sur Radio-Canada Audio. N'hésitez pas à le faire. Merci d'être à l'écoute de soir en soir ou de jour en jour sur Ici Musique Classique, c'est selon. Je remercie également l'équipe de l'émission, Alex Leclerc, Pierre-Olivier Allary et Guylaine Picard. Je m'appelle Marie-Christine Trottier. Bonne nuit, adieu les soucis, à demain.

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Musique du compositeur russe Dmitri Kabalevski, c'était l'ouverture de son opéra Cola Brugnon, d'après le récit de l'écrivain français Romain Rolland. Achevé en 1938, c'est l'un des grands succès de Kabalevski. Il réunit vraiment les principaux ingrédients de son langage, ce côté motorique, cette brillance, cette vivacité. On écoutait les musiciens de l'orchestre philharmonique de la BBC sous la direction de Vassili Sinaïski. Bonjour à toutes et à tous, merci d'être là, bienvenue à la table d'harmonie, Frédéric Trudel au microphone. C'est en compagnie de Dmitri Kabalevski qu'on va passer les prochaines minutes, contemporain de Shostakovich, de Khatchaturian, de Prokofiev. Il est né à Saint-Pétersbourg en 1904, mort à Moscou en 1987. C'est un musicien dont le style peut être un peu conservateur, un peu académique, a souvent fait l'objet de critique dans certains milieux. Et pourtant, quand on écoute sa musique, on peut pas très longtemps, je crois, résister à ses charmes, à son naturel, à ses mélodies, à ses rythmes. Je vous propose d'écouter son concerto pour piano numéro 3, opus 50, sous-titré « Jeunesse », composé en 1952. Catherine Stott est au piano, Vassili Sinaïski dirige les musiciens du Philharmonique de la BBC.

La pianiste Catherine Stott et l'orchestre philharmonique de la BBC sous la direction de Vassili Sinaïski. Ils jouaient le concerto pour piano numéro 3, sous-titré Jeunesse du compositeur russe Dmitri Kabalevski. Demande spéciale d'une fidèle auditrice de la Tate d'Harmonie, Madame André Armstrong, que je salue chaleureusement. Grand merci pour cette suggestion. J'espère qu'elle vous a rappelé de beaux souvenirs. On poursuit dans la musique russe et dans le thème de la jeunesse. On se tourne maintenant vers l'album pour enfants, opus 39, de Piotr Ilyitch Tchaïkovski. Recueil pour piano, composé durant l'été 1878. On en écoute quelques extraits superbement arrangés ici pour Quatuor à cordes. Dans l'ordre, on va entendre anciennes chansons françaises, Petite maman, Le petit cavalier, Marche des soldats de bois, La poupée malade, Enterrement de la poupée, La sorcière, Douce rêverie et enfin Chanson populaire.

Quelques morceaux tirés du recueil pour piano, album pour enfants, opus 39 de Tchaïkovski. On écoutait ici les très beaux arrangements pour Quatuor à cordes de Rostislav Dubinsky, premier violon du légendaire Quatuor Borodine. Tout ça sous les doigts des musiciens du Kuss Quartet, enregistrement réalisé à Berlin en avril 2011, une production de la maison Onyx. Musique à présent de la pianiste et compositrice Fanny Mendes.

Mendelssohn. On se plonge dans son romantique et passionné recueil pour piano Das Jahr, l'année, composé en 1841. On pense qu'il aurait été inspiré par le long voyage que Fanny Mendelssohn a fait en Italie de 1839 à 1840. Périple absolument déterminant dans son existence. C'est lors de son séjour à Rome, notamment, que le milieu artistique va pour la première fois témoigner d'une véritable admiration, d'un véritable intérêt pour ses talents de musicienne, alors que dans son pays, en Allemagne, sa propre famille, son père et son frère Félix ne voient pas d'un très très bon œil ses ambitions de compositrice. Ce recueil, Das Jahr, est en quelque sorte le journal intime rétrospectif de cette année italienne. Il se décline en 12 morceaux, les 12 mois de l'année. On écoute de mars à septembre, sous les doigts de la pianiste Lauma Skrede.

des extraits du recueil Das Jahr ou l'année de la compositrice Fanny Mendelssohn. Laura Skrede était au piano, enregistrement qui remonte à 2005. Il a été réalisé dans les studios Rolf Liebermann de Hambourg, un disque Sony Classical. Eh bien, si l'Italie a été le catalyseur de ce recueil de Fanny Mendelssohn en 1841, elle a été aussi, 10 ans plus tôt, la grande inspiration de son jeune frère, Félix, lors de son périple italien en 1830. Voyage au cours duquel il va écrire le tout premier jet de sa célèbre symphonie numéro 4, dite italienne. Voici l'Italie et ce que je me représente comme la suprême joie de vivre depuis que je suis capable de penser, écrivait Mendelssohn au début de son séjour, pendant 10 mois, d'octobre 1830 à juin 1831, Mendelssohn va sillonner la péninsule de long en large, du nord au sud, de Venise à Naples, en passant par Milan, Florence, Rome. La musique, dira-t-il, je ne l'ai pas trouvée dans l'art lui-même, mais dans les ruines, dans les paysages et dans la gaieté de la nature.

Symphonie numéro 4, italienne de Felix Mendelssohn. L'orchestre de chambre d'Europe était sous la direction de Yannick Nézet-Séguin. Enregistrement réalisé sur le vif dans la grande salle Pierre Boulez à la Philharmonie de Paris en février 2016. C'est le moment de notre petite dose quotidienne de musique de Mozart. Je vous propose d'écouter son charmant trio pour clarinette, alto et piano que chez 498 surnommé les Quilles. Mozart l'a composé en 1786 à l'intention de son ami, le clarinettiste Anton Stadler, et aussi pour l'une de ses élèves de piano préférée, Franziska von Jacquin, la fille du réputé botaniste viennois Nikolaus Joseph von Jacquin, auprès duquel Mozart cherchait peut-être un appui financier. C'est, si l'on en croit la légende, lors d'une partie de quilles dans le jardin de la famille Jacquin que Mozart aurait eu l'inspiration de ce trio. Information qu'il faut sans doute prendre avec quelques pincettes. Ce surnom, les quilles, n'est pas de la main de Mozart. Il serait plutôt ultérieurement l'œuvre d'un éditeur. Il est fort possible, en revanche, que ce trio ait été joué pour la toute première fois à la résidence des Jacquin, avec Franziska von Jacquin au piano, Anton Stadler à la clarinette et Mozart lui-même à l'alto. On l'écoute ici interprété par le clarinettiste Pascal Moragues, l'altiste Vladimir Mendelssohn et le pianiste Frank Braley.

Mozart, trio pour clarinette, alto et piano, Köchel 498, surnommé les quilles, dans la merveilleuse interprétation du clarinettiste Pascal Moragues, de l'altiste Vladimir Mendelssohn et du pianiste Franck Bralé. Enregistrement fait à Marseille en février 2003, il est paru sous l'étiquette Praga. C'est ce qui complète cette émission. Merci d'avoir été là. Toujours un grand plaisir de passer ces deux petites heures avec vous. J'espère que ça vous a plu. Frédéric Trudel ici. Excellente fin de journée à toutes et à tous. Portez-vous bien et au plaisir de vous retrouver demain.

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Récemment, j'ai orienté le projecteur sur le pianiste George Bolet. On a entendu des enregistrements du début de sa carrière. On a entendu une perfo de légende, son récital de février 1974 au Carnegie Hall de New York. Et aujourd'hui va, si vous voulez, s'achever cette trilogie d'émissions avec des programmes de radio qu'il a enregistrés pour la radio RIAS de Berlin dans les années 1960. Et puis, à chaque fois que je vous ai fait jouer du Bolet, on a eu une bonne dose de musique de Franz Liszt. Et c'est un peu un effet que je recherchais. Bolet a clairement une connexion avec la musique de Liszt et ça nous permet d'entendre Liszt sous son meilleur jour, je dirais. Et encore aujourd'hui, on aura une œuvre populaire et facile à aimer entre toutes, les trois rêves d'amour. Liszt parlait aussi de ses nocturnes et ça va s'écouter comme une caresse. Vous êtes là, je vous remercie. Marc-André Doran, micro, heureux de partager cette musique avec vous sur Ici Musique Classique. En 1984, il y a un jeune compositeur russe qui rencontre Liszt à Weimar. Liszt est vraiment impressionné par le jeune homme et il organise la création de sa première symphonie. Ce compositeur, c'est Alexandre Glazounov, qui en remerciement va écrire une élégie, pensée à Franz Liszt, et il va dédier à Liszt sa deuxième symphonie. Alors, avant de tomber dans la musique de Franz Liszt, commençons avec celle de son jeune admirateur, Alexandre Glazounov, un prélude et fugue pour quatuor à cordes avec le quatuor Saguenay.

sur ICI Musique Classique, la musique de Glazounov, prélude et fugue pour quatuor à cordes avec le quatuor Saguenay. Je vous nomme les musiciens Laura Andriani et Nathalie Camus, violon Luc Beauchemin, alto David Ellis, violoncelle, enregistrement de 2005, un disque que j'aime beaucoup, je vous en ai parlé quelques fois, Les Vendredis, un disque Atma. C'est de la musique écrite par différents compositeurs russes à la fin du 19e siècle pour des rencontres de salon, et ça se passait les vendredis et les compositeurs apportaient un petit morceau de musique et il y avait des musiciens amateurs sur place pour les jouer, et ce répertoire a été réuni sur ce disque. C'est très agréable. Le pianiste George Bollett était un invité régulier des studios de la Radio Rias de Berlin. La Radio Rias, ça voulait dire, dans le Berlin d'après la Deuxième Guerre mondiale, Radio in American Sector. Donc on a, de cette époque-là, parce que c'était une époque tellement riche, après la Deuxième Guerre mondiale, on a des archives, il y a des témoignages des grands chefs d'orchestre, des pianistes, la musique de chambre, des récitals de vocaux, formidable. Et les Allemands étaient évidemment des grands consommateurs de musique classique, et dans ce Berlin des années 50-60, avec l'érection du mur, il devait y avoir un climat assez fascinant. L'œuvre la plus célèbre de Franz Liszt, c'est son rêve d'amour, Liebestraum. Et en fait, c'est celui qu'on connaît, c'est le troisième d'une série de trois pièces, les trois rêves d'amour. Liszt parlait aussi de ses notturno, ses nocturnes. Et Liszt a publié deux versions de chaque morceau en même temps, une pour piano solo et une autre avec voix et piano. Donc, il y a des paroles. Le premier qu'on va entendre, on va les entendre au piano, évidemment, avec Bollett. Amour exalté. Le deuxième, j'étais mort de la volupté d'aimer, ce qui est une belle mort. Et celui qu'on connaît le mieux, aime aussi longtemps que tu peux aimer. Et Bollett va enchaîner ensuite la rhapsodie espagnole. Alors George Bollett, 1966-1964 pour la rhapsodie. Il est dans les studios de la radio Rias à Berlin et il joue pour nous la musique de Franz Liszt.

Les trois nocturnes ou les trois rêves d'amour de Liszt se sont enchaînés à ce morceau de bravoure qui vient de se terminer, la rhapsodie espagnole de Liszt, basée sur un thème de musique baroque, le thème de la folia, originaire de la Renaissance espagnole, d'où le titre rhapsodie espagnole. George Bolet ici dans deux séances d'enregistrement différentes, 1964 pour la rhapsodie qui vient de se terminer et 1966 pour les trois rêves d'amour, des récitals radiophoniques. Donc, on a eu une belle demi-heure de Liszt. On écoute des enregistrements du pianiste d'origine cubaine, George Bolet. Bolet était un virtuose accompli, technique, sonorité, musicalité, qualité de l'homme également. Et pour toutes sortes de raisons, il a eu une carrière tardive, avec une certaine dose de malchance. Et il avait un répertoire vaste, avec du Chopin, du Brahms, du Rachmaninov, du Debussy, du Franck, mais il avait ce talent et cette volonté de cultiver un répertoire de séduction, des transcriptions de morceaux célèbres, des tours de passe-passe, des acrobaties, des bonbons, des rappels. Et il enfilait ça avec beaucoup de classe et beaucoup de finesse. Et plus c'était romantique et sentimental, et plus Bolet jouait en retenue. Et d'ailleurs, Bolet, il disait des pianistes qui bougent beaucoup en jouant. Bouger, c'était son expression, c'est courir après le trouble. Si la musique va d'un bord, puis toi que tu vas de l'autre bord, tu te disperses. Et il disait, j'ai même vu des pianistes, à certains moments, ils regardent vers le ciel, ils regardent en l'air, mais qu'est-ce qu'ils font? Ils cherchent le visage de Dieu. Alors, faut dire que son héros, à lui, c'était Rachmaninov. Puis Rachmaninov, il marchait dans ces pistes-là. Il était marmoréen. Il était droit, comme s'il était fait en bois. Et absolument immobile, Rachmaninov. Et ça avait beaucoup impressionné George Bolet, qu'on entend dans ces pièces qu'il livre avec un charme incroyable. On va retrouver d'abord le Cygne du Carnaval des animaux de Camille Saint-Saëns, transcription de Godowski, une pièce qui s'appelle Salon de Godowski, donc on présume que c'est vraiment de la musique de salon. Un lead, une chanson de Robert Schumann, Widmung, transcrit au piano par Franz Liszt, et d'abord En automne, opus 36, numéro 4, de Moritz Moszkowski, George Bolet, les années 60, dans les studios de la radio RIAS de Berlin.

George Bolet, le pianiste d'origine cubaine, dans les studios de la radio RIAS de Berlin dans les années 1960, en fait une séance en 62-64. On vient d'entendre Widmung, un lied de Robert Schumann, dédicace, transcription pour piano de Franz Liszt, et avant, on a entendu En automne de Moskowski, Le cygne du carnaval des animaux de Saint-Saëns, transcription Godowski, et la pièce Salon. Toujours de Godowski, George Bolet dans les studios de la radio RIAS de Berlin, des récitals radiophoniques. Donc, ce disque audité, il est directement issu des archives de la radio. Et radiophonique, ça pouvait vouloir dire plusieurs choses. D'abord, tu pouvais être en public, en contexte de concert. Tu pouvais être en direct ou non. Et une chose très particulière, tu pouvais être en studio, pas devant public, mais en direct. Tu avais même parfois l'animateur qui était dans la même pièce ou qui était en régie, et là, tu jouais, pas d'applaudissements, rien. Puis là, l'animateur continuait, mais toi, t'es en direct, puis t'es à la radio pendant ce temps-là. C'est pas évident, ça. T'es un peu seul de ta gang là-dedans, et c'est une drôle de gestion de la nervosité. Et il y avait aussi des enregistrements qui ressemblaient à des enregistrements de disques, donc pas en public et pas en direct. En général, on mettait un peu moins de soin à la radio que dans les productions discographiques, par exemple, pour les artistes allemands de cette époque-là, faire un disque Deutsche Grammophon. Alors, l'on prenait vraiment le temps de corriger toutes les erreurs, d'avoir la prise de son parfaite. Cela dit, les radios allemandes enregistraient magnifiquement. On s'en aperçoit, ces enregistrements, ils sonnent formidables. Alors là, en tout cas, on va être en direct et on va être en tout cas en direct à l'époque, mais on va être clairement en public. On les entend applaudir à la fin. Le 19 décembre 1982, à la grande salle de la radio berlinoise RIAS, Radio in American Sector, la radio américaine de Berlin, on entend l'orchestre de la radio de Berlin, le chef Edo de Wart, et cette œuvre que j'aime tant, rustique, on entend les Cosaques, les Magyars, les Huns, c'est cinématographique, hollywoodien.

musiciens narratifs, tous ces instruments solos qui viennent participer au concerto et compter une partie de l'histoire. C'est merveilleux. Le concerto pour piano numéro 2 en la majeure de Franz Liszt, le soliste George Bolette, l'orchestre de la radio de Berlin, Edo de Wart. On est en 1982.

Alors clairement, on est en public. Le concerto numéro 2 de Liszt en la majeure avec George Bollett au piano, l'orchestre de la radio de Berlin, le chef Edo de Wart. C'était en décembre 1982. George Bollett qui vient de jouer pour nous le concerto numéro 2 de Franz Liszt et c'est tiré d'une anthologie, 3 volumes, 7 CD, les Rias Recordings de George Bollett sous étiquette Audité. Donc les enregistrements qu'il a réalisés pour cette radio de Berlin, radio qui était supervisée par le pouvoir, le contrôle américain. Cette radio qui a eu cours jusqu'en 1993 et de nos jours s'est intégrée à la radio publique allemande à Berlin. Alors, musique de Liszt, sur ici musique classique, on va finir avec une belle œuvre de musique de chambre. Marc-André Doron au micro d'ailleurs et merci à vous d'être là. Alors on va en profiter. Liszt admirait énormément le compositeur russe Mikhail Glinka. Il était très ouvert, Liszt, très admiratif, c'était un type pas jaloux. Et donc il aimait Glazounov, je vous disais tantôt, il aimait aussi Glinka. Il va même réaliser une adaptation d'un passage d'un opéra, l'opéra Rouslan et Ludmila de Glinka, une marche. Et Glinka aussi était très heureux de rencontrer Liszt. Liszt est bien plus célèbre que Glinka. Mais Glinka a quand même dit cette chose. Parfois, Liszt jouait magnifiquement, comme personne d'autre au monde, mais des fois de manière insupportable, avec une grande affectation, entraînant les tempos et en ajoutant aux œuvres d'autrui, même à celles de Chopin, de Beethoven, de Weber et de Bach, une multitude d'ornements de son cru qui étaient souvent de mauvais goût, sans valeur et dénués de sens. Je vous avoue, j'espère que c'est pas vrai. Ça me fait de la peine de lire ça. Mais ça, on peut imaginer, en fait, c'était une époque très créative que Liszt mêlait improvisation et interprétation. Dans ses mémoires, Glinka nous raconte un peu comment il a composé son grand sextuor à cordes. Alors, il, pour des raisons de santé, il était en convalescence en Suisse italienne, au bord du lac Majeur, et il fréquentait une famille, et il est tombé amoureux de la fille d'un médecin, le docteur de Philippi. Et donc, ça filait, la jeune fille jouait du Chopin, ils avaient des affinités. Mais le médecin s'est aperçu que Glinka était en amour, ça lui convenait pas du tout, et il a organisé une dernière rencontre entre Glinka et sa fille. Donc, il a pas claqué la porte, mais il dit, écoute, c'est encore des choses à lui dire, dis-lui, là, mais c'est la dernière fois que tu la vois. Alors, ils sont allés faire un tour de bateau sur le lac Majeur, et puis c'est Glinka qui dit, nous passâmes presque toute la journée à naviguer sur le lac Majeur par un temps plutôt maussade qui, au fond, s'accordait assez bien avec nos esprits chagrins. Et ça devait être une des dernières œuvres à l'italienne que Glinka a composées. À partir de là, il est rentré en Russie et il est devenu un compositeur plus russe, plus rustique, plus nourri par le terroir. Mais là, on va entendre ce grand sextuor en mi bémol majeur, le sextuor de Glinka avec le quatuor Prajak, et augmenté donc de Pavel Nedzek à la contrebasse et de Lukas Klansky au piano, sextuor à cordes de Mikhail Glinka.

Au moment d'écrire ce grand sextuor original en mi bémol, le compositeur Mikhail Ivanovitch Glinka a 28 ans. On est en 1832. On vient d'entendre les interprètes le quatuor à cordes Prazak, ou Prajak, on entend parfois, donc quatuor augmenté de deux musiciens pour former sextuor, Pavel Nejtek à la contrebasse et le pianiste Lukas Klansky, enregistrement de 2012, le grand sextuor de Mikhail Glinka. Je suis un admirateur profond de la culture russe, donc je peux pas vous expliquer à quel point la guerre en Ukraine, je lis les dernières nouvelles à tous les jours, est une chose qui me déchire. Mais la guerre, l'absurdité, la méchanceté ne viendront jamais à bout de la grande culture. Et c'est fascinant de voir, par exemple, qu'un compositeur comme Glinka, il est totalement parallèle avec l'écrivain Gogol. Ces gens-là sont vraiment plus tôt que le reste. Glinka, il est vraiment plus tôt que Tchaïkovski ou Borodine. Et Gogol, lui, il est vraiment plus tôt que Tolstoï ou que Dostoïevski. Ce sont vraiment les pères. Puis ils sont très rustiques. Peut-être pas dans cette œuvre-là, Glinka, mais dans sa musique, en particulier son opéra Rouslan et Ludmila, puis son ouverture Kamarinskaya, c'est vraiment très russe. Alors voilà, la radio ici, musique classique, et votre radio, moi je vous quitte ici, mais la musique classique, ça se continue, oh que oui, 24 heures sur 24, la musique classique qui nous réunit, c'est un bonheur de vous savoir là. Alors mon collègue à la discothèque, Alain Provencher, Marc-André Doran, qui vous parle, j'aime bien vous lire, donnez-moi des nouvelles, envoyez-moi vos commentaires, ça me fait plaisir, à l'adresse atelier@radio-canada. Je répète, atelier@radio-canada. Alors, mon collaborateur à la discothèque, Alain Provencher, c'est Marc-André Doran qui vous parle. Je vous souhaite une bonne journée. Portez-vous bien. Et en attendant, je vous souhaite aussi plein de bonne musique.

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1: Bonsoir, je m'appelle Marie-Christine Trottier. Bienvenue à notre rendez-vous du soir en musique classique. Et les vapeurs du jazz sont toujours les bienvenus à notre émission.